0: 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In a remote cave called Jebel Erhoud, a chance discovery uncovered some mysterious human remains.
1: Ces restes qui proviennent de Jebel Erhoud ont profondément transformé notre compréhension de l'origine de l'homme moderne. La révélation remonte au début des années 1960. Et c'est une révélation qui est accidentelle, parce qu'on était là pour une mission déterminée, à savoir une exploitation de la barytine, qui est un minerai qui est utilisé dans l'extraction du pétrole. Un bon matin, un ouvrier retourne, sort de la galerie avec quelque chose dans la main. Ce qu'il avait dans la main, c'était ça.
0: The Jebel Erhoud skull caused confusion and controversy amongst the scientific community.
1: La nouveauté, c'est qu'on s'aperçoit que la face et l'allure de ces spécimens sont d'allure moderne. La face, c'est une face qui ressemble à la vôtre, à la mienne. En revanche, nous avons quand même certains caractères archaïques, tels que la forme oblongue qu'a le crâne.
0: These finds posed a mystery. 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
0: 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Abdel and his team began uncovering another 16 fossils, all with the same blend of features.
1: Qu'est-ce qu'on découvre? Une prémolaire. Alors de campagne en campagne, boum, le jackpot.